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1: Sur votre plateau télé ce soir, de la musique classique à l'Olympia, une tournée musicale un peu particulière et puis de l'action. Direction une salle mythique, pour commencer avec sur France 4, le concert de Gauthier Capuçon enregistré depuis l'Olympia. Cette soirée est présentée comme un carnet de voyage dédié à Paris, ville particulière pour le violoncelliste français qui reprend les titres de son album Destination Paris avec certains classiques revisités. De la musique également sur TMC, mais une soirée totalement différente. Coexister avec Fabrice Eboué, Ramzi Bedia, Jonathan Cohen ou encore Guillaume de Tonquédec, un prêtre, un rabbin et un imam qui vont former un groupe pour sauver un producteur de musique. Mais le trio va vite être attrapé par les dérives du show business.
2: Tiens, file ça.
3: Je vais pas filer la cocaïne à un rabbin.
4: Tu peux me dire à quoi ça sert d'être des vedettes si on doit rester bloqué à l'hôtel comme des cons?
5: Mais putain, mais respecte-le, sale pute! Tu vois pas que c'est un homme d'église?
1: Et puis sur W9, enquête d'action, gendarmes de l'autoroute du soleil, les chauffards n'ont qu'à bien se tenir. Nouveau numéro de ce magazine présenté par Marie-Ange Casalta. Une soirée pour partir à la découverte du quotidien de femmes et d'hommes engagés. Le concert de Gauthier Capuçon sur France 4, coexister sur TMC et enquête d'action sur W9. Très bonne soirée de télé.

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2: Et nous sommes le 29 mai. Aujourd'hui, nous fêtons les Aymars. Et en ce 29 mai, je peux vous parler d'Edmund Hillary et de Tenzing Norgay, les premiers à atteindre le sommet du Mont Everest en 1953, ou de la célébration en 2013 à Montpellier du premier mariage officiel entre deux personnes du même sexe, ou encore de John Fitzgerald Kennedy, né en 1917. Mais le 29 mai 1982, Romy Schneider meurt dans son appartement parisien à l'âge de 43 ans. Romy Schneider est née à Vienne dans une famille d'artistes le 23 septembre 1938. Sa mère, Magda Schneider, fréquente Hitler durant la Deuxième Guerre mondiale et aurait eu une liaison avec Goebbels, le ministre de la propagande nazie. En 1955, la toute jeune Romy est choisie pour le personnage de l'impératrice Elisabeth d'Autriche, dite Sissi, qu'elle incarnera à trois reprises. En 1958, elle arrive en France pour jouer dans Christine. Le réalisateur lui laisse le choix de son partenaire et elle sélectionne Alain Delon. S'ensuit une histoire d'amour qui conduira Romy Schneider à quitter sa mère et à venir vivre à Paris avec Delon. Leur relation prendra fin au bout de 5 ans. Au début des années 60, elle tourne pour Visconti, Wells, Clouseau, Sauté ou encore Deré et tournera dans plus de 60 films durant sa carrière. En 74, elle tombe dans une grave dépression après un tournage éprouvant. Très déprimée, l'actrice est aussi frappée en 1981 par la mort de son fils. À l'âge de 43 ans, Romy Schneider est retrouvée morte dans son appartement parisien. La citation du jour est signée Romy Schneider. On ne peut espérer tout avoir, le succès à un prix qu'il faut payer.

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2: Bonjour à tous, chers Béliers, une attente ou un silence jouera finalement en votre faveur. Les taureaux, un détail auquel personne ne prête attention, pourrait devenir étonnamment important pour vous aujourd'hui. Les gémeaux, vous comprendrez qu'un simple changement d'habitude peut parfois modifier toute une dynamique. Amis cancer, vous pourriez vous retrouver au milieu d'une conversation étrange, drôle ou totalement improbable. Les lions, une personne pourrait chercher votre présence sans vraiment savoir comment vous le montrer. Les vierges, votre tendance à imaginer le pire risque surtout de vous fatiguer inutilement aujourd'hui. Les balances, quelque chose que vous repoussiez depuis plusieurs jours pourrait finalement se régler beaucoup plus facilement que prévu. Quant à vous, les scorpions, un comportement inhabituel chez quelqu'un pourrait immédiatement attirer votre attention. Les sagittaires, vous pourriez ressentir un besoin soudain de casser une routine qui devient trop prévisible. Amis capricorne, une personne pourrait vous poser une question très directe que vous n'attendiez pas du tout. Les Verseaux, votre intuition sera particulièrement forte, même dans les situations les plus banales. Et puis enfin, du côté des poissons, vous pourriez changer d'avis au dernier moment concernant une sortie, une décision ou même une personne. Je vous souhaite à tous une très belle journée et un excellent week-end.

0: Bon réveil les Ardennes, il est 6h. Vendredi matin, c'est parti pour le 6-9 de Radio 8, la dernière de la semaine. Youpi les amis, comment ça va? On est très heureux de vous accueillir. Dans un instant, Gaëtan Roussel avec Alma et Seb dans les souvenirs. Tamim Pala et Jenny dans quelques secondes. Et là, c'est le 2 minutes info pour vous souhaiter la bienvenue.
1: Bonjour à tous. Nouveau record de chaleur battu en France. La température a ainsi atteint hier près de 38 degrés Angoulême, une valeur exceptionnelle pour un mois de mai. Il a également fait ce jeudi plus de 37 degrés à Narbonne ou encore à Perpignan. Aujourd'hui, 14 départements sont toujours en alerte orange canicule. Paris et sa petite couronne ainsi qu'une grande partie de la façade atlantique sont concernés. Cette vague de chaleur devrait commencer à régresser dès aujourd'hui par le nord-ouest jusqu'à dimanche. Et conséquence de cette chaleur, certaines écoles surchauffent. C'est le cas notamment dans les Landes. Une école élémentaire de Souston n'a pas ouvert hier et reste fermée encore aujourd'hui. Il s'agit selon la mairie de préserver les enfants alors que la température est montée jusqu'à 53 degrés à l'intérieur de l'établissement en début de semaine. Dans le reste de l'actualité, ce drame à Angers, le corps sans vie d'un bébé a été retrouvé dans la Maine. Il s'agit d'un nourrisson de 4 jours recherché après une tentative de suicide de la mère. Cette dernière était partie de son domicile avec son enfant dans la nuit de mercredi à jeudi avant de sauter d'un pont à Château-Gontier en Mayenne. Elle a été hospitalisée. Une usine du fabricant de Sophie la Girafe perquisitionnée hier en Haute-Savoie. L'opération a été menée dans le cadre d'une enquête pour tromperie. Le groupe est en effet accusé de produire le célèbre jouet en Chine en l'estampillant Made in France. Le patron a reconnu une partie des faits dans la presse tout en assurant qu'il s'agissait d'une mesure temporaire. Un drone russe en Roumanie, membre de l'OTAN. Le ministère roumain de la Défense assure ce matin qu'un appareil a touché un immeuble résidentiel sur son territoire près de la frontière avec l'Ukraine. 2 personnes ont été légèrement blessées. Des incursions de drones en Roumanie ont été détectées à plusieurs reprises depuis le début de l'offensive russe. Et puis on termine avec un mot de football et un billet pour la Ligue 1 ce soir. L'OGC Nice gardera-t-il sa place dans l'élite ou Saint-Etienne retrouvera-t-il la Ligue 1? La réponse est ce soir avec le barrage retour. Les Niçois reçoivent les Stéphanois à 20h45. Match qui se jouera à huis clos à l'Alliance Riviera. Excellent début de journée à tous.

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1: Un très bon réveil dans les Ardennes, Gaëtan Roussel dans les souvenirs, avec un instant Help Myself.
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1: Eh ben on est parti pour ce vendredi matin, c'est la dernière de la semaine les amis, et puis on est très content d'être avec vous bien sûr, pour vous accompagner pour cette dernière édition de la semaine. Le 6-9 de Radio 8, comme d'habitude, vos rendez-vous habituels, l'éphéméride et le premier rendez-vous dans un instant, vos anniversaires comme tous les matins, avec les auditrices et les auditeurs de Radio 8 à la fête. On aura également la question du jour, l'enfant en plus, nous sommes vendredi, qui dit vendredi, il y aura les bons plans, évidemment, sortis dans la région. Et puis toujours plus de hits avec Damien de David, avec The First Time, pour vous souhaiter un bon réveil. Ce sera suivi d'Angèle.

0: Angèle est tout oublié pour vous accompagner en ce début de journée. Hein.
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0: Vendredi aujourd'hui, nous sommes le 29 mai, le 149e jour de l'année. Les prénoms à l'honneur aujourd'hui, les Aymar, les Gérard et les Maximin. Bonne fête à vous messieurs, nous gagnons 2 minutes d'ensoleillement. Le dicton du jour à Saint-Gérard, les radis sont encore rares. Et puis le proverbe, il y a des occasions où il vaut mieux perdre que gagner. Allez, bon anniversaire à vous, nos auditrices et nos auditeurs, comme tous les matins. On pense à vous. Et aujourd'hui, en ce 29 mai, c'est l'anniversaire de Bruno Duval de Vaux-Montreuil. C'est l'anniversaire de Mylène Bourgade de Auch. C'est également l'anniversaire de Amandine Herrera de Remy à Icourt. Bon anniversaire aux personnes que j'ai citées et on reviendra évidemment sur une nouvelle salve d'anniversaire tout à l'heure entre 7h et 8h. Le 2 minutes info dans un instant avec Candide. Et toujours plus de 8 avec Miley Cyrus avant 6h30. Pour vous souhaiter un excellent réveil à l'écoute de Radio 8.
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1: Tout va bien en ce début de journée. Bon vendredi tout le monde. Radio 8 avec vous. Il est 6h31. Premier coup d'œil sur la météo dans un instant. Toujours plus de 8 avec Joe, avec Amda Beginning. Mais avant cela, c'est le rendez-vous de l'info. Et en ce vendredi matin, le 2 minutes info, c'est avec Candide. Bonjour Candide.
2: Bonjour à tous. 5 ans après la collision, le tribunal correctionnel de Charleville-Mézières a enfin examiné l'affaire du déraillement de Rumigny. Dans la nuit du 15 au 16 juin 2021, un convoi exceptionnel transportant un yacht s'était immobilisé sur un passage à niveau avant d'être percuté par un train de marchandises chargé d'acide phosphorique. 2 blessés, 8 wagons déraillés, des semaines de coupure de ligne. La procureure de la République a requis 6 mois de prison avec sursis pour les chauffeurs et dirigeants des 2 entreprises allemandes poursuivies. Le délibéré est attendu le 7 septembre. Ailleurs en France, Jean Messia a restitué l'argent qu'il avait encaissé. Le politiste d'extrême droite avait été mis en cause pénalement pour avoir encaissé 42 000 euros d'une cagnotte destinée aux veuves des agents pénitentiaires tués lors de l'évasion de Mohamed Amra en mai 2024. Ces dernières avaient déposé plainte. Jean Messia, lui, mettait en cause la plateforme de financement participatif qui aurait commis une grave erreur due à des défaillances internes, selon lui. Un nourrisson de 4 jours est activement recherché dans le Maine-et-Loire. Le procureur d'Angers a ouvert une enquête pour disparition inquiétante. Né dimanche dernier, l'enfant a disparu la nuit dernière alors que sa mère a tenté de se suicider en sautant d'un pot à Château-Gontier en Mayenne. Le gouvernement gèle près de 4 milliards d'euros de crédits et annule 850 millions de budget de l'État pour compenser les coûts liés à la guerre au Moyen-Orient. Les gels de crédits concernent tous les ministères à l'exception des Outre-mer. Et il fait encore chaud en France ce vendredi. 14 départements sont placés en vigilance orange pour canicule. Des territoires allant du Morbihan à la Gironde en passant par Paris. Et hier, des records de température ont été observés avec notamment 37,8 degrés à Angoulême, en Charente. Très bon réveil à tous. On se retrouve dans un instant pour la météo dans les Ardennes.

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1: Bonjour, nous sommes le vendredi 29 mai. On ne déroge pas à la règle puisque le temps estival s'inscrit dans la durée. Sans surprise, le soleil va donc encore briller fort aujourd'hui sous des températures de 8 à 10 degrés au-dessus des normales de saison, de 14 à 18 degrés ce matin au lever du jour et de 30 à 32 degrés cet après-midi. Très bon réveil à tous. On se retrouve dès 7h pour l'info dans les Ardennes. À tout à l'heure.
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0: Comment ça va les amis en ce début de journée? Pierre Garnier, c'était l'horizon.
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0: Alors qui dit vendredi évidemment dit tout à l'heure eh bien le rendez-vous avec les bons plans sortis comme tous les vendredis. 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
0: 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Allez, restez avec nous, la suite des tubes sur Radio 8 juste avant la question du jour. C'est avec Gims et Soleil.

0: partout dans les Ardennes. Radio 8 avec vous, Bébé Rexha avec un New Legend.
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0: Tous les matins, avant 7h, on revient sur la question du jour de la veille. Et on parle également de... Enfin, on jette un coup d'œil sur vos commentaires avant de vous donner la question de cette journée. Hier, je vous demandais quel était votre lieu préféré chez vous. Et parmi les réponses, ben, on a eu le jardin, hein, sur l'extérieur pour Florence. Mon jardin, mes arbres, mes fleurs et ma beauté de bananiers et palmiers. On a Mélanie qui nous dit mon salon, toujours au frais l'été et toujours au chaud l'hiver. Kaida qui nous dit ma salle de bain. Ma chambre pour Laetitia et pour Déborah. Et puis Cécile qui nous dit ma chambre également, et la cuisine pour Chantal, et puis Jennifer, mon salon. Et ben voilà pour la question du jour d'hier et vos commentaires. Si vous avez loupé peut-être d'y laisser votre réponse, ben vous pouvez le faire encore maintenant. N'hésitez pas, vous allez farfouiller sur la page Facebook Radio 8 Ardennes. La question du jour de ce vendredi, on vous demande ce matin, est-ce que vous avez vous aussi un tiroir ou un placard à bazar où vous stockez tout et n'importe quoi, plus communément appelé le tiroir à bordel ou le placard à bordel. Pardon pour la familiarité, mais vous avez compris l'idée. Vous répondez sur la page Facebook Radio 8 Ardennes et nous on revient, ce sera avec Taylor Swift. Taylor Swift et Opal Light, et puis à 7h, le 2 minutes info avec Candide, et dès maintenant, c'est l'horoscope de Kevin.
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3: Bonjour à tous, chers Béliers, une attente ou un silence jouera finalement en votre faveur. Les taureaux, un détail auquel personne ne prête attention, pourrait devenir étonnamment important pour vous aujourd'hui. Les gémeaux, vous comprendrez qu'un simple changement d'habitude peut parfois modifier toute une dynamique. Amis cancer, vous pourriez vous retrouver au milieu d'une conversation étrange, drôle ou totalement improbable. Les lions, une personne pourrait chercher votre présence sans vraiment savoir comment vous le montrer. Les vierges, votre tendance à imaginer le pire risque surtout de vous fatiguer inutilement aujourd'hui. Les balances, quelque chose que vous repoussiez depuis plusieurs jours pourrait finalement se régler beaucoup plus facilement que prévu. Quant à vous, les scorpions, un comportement inhabituel chez quelqu'un pourrait immédiatement attirer votre attention. Les sagittaires, vous pourriez ressentir un besoin soudain de casser une routine qui devient trop prévisible. Amis capricorne, une personne pourrait vous poser une question très directe que vous n'attendiez pas du tout. Les Verseaux, votre intuition sera particulièrement forte, même dans les situations les plus banales. Et puis enfin, du côté des poissons, vous pourriez changer d'avis au dernier moment concernant une sortie, une décision ou même une personne. Je vous souhaite à tous une très belle journée et un excellent week-end.
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0: Très bonne matinée, bon réveil, 7h. Merci d'être avec nous. En tout cas, pour ce début de journée, vous avez choisi Radio 8. On vous accompagne pour cette matinée qui commence. Vous qui êtes déjà au boulot, les agriculteurs, les boulangers que l'on salue. Toujours plus de luttes avec Christophe Willem et David Guetta. Mais avant cela, c'est l'info sur Radio 8. Et le 2 minutes info, c'est avec Candide. Bonjour Candide.
1: Bonjour Laurent, bonjour à tous. La Biennale Les Arts du Feu s'installe ce week-end à Rethel face au gymnase Chausson. Céramique, verre forgé, verre travaillé, une vingtaine d'artisans exposent et vendent leurs créations. Les visiteurs sont invités à modeler leurs propres sculptures éphémères de l'art vivant fait de mains anonymes destinées à se fondre dans la nature. Albert Knib, président de l'association Atelier Terre d'Artistes, au micro de Radio 8.
2: Disons que c'est... plutôt un choix de notre part, parce que ça attire du monde. Et c'est-à-dire le modelage et le travail manuel, et le public est fortement intéressé par cette activité. Et on a toujours des retours très positifs quand on fait des animations de modelage, quoi. La première édition, c'était un peu plus de... entre 600 et 700 personnes, quoi, à peu près. C'est pas facile à dire. Là, la différence, c'est qu'on est sur deux jours, hein, le 30 et le 31 mai. Donc, on espère quand même plus de 1000 personnes sur les deux jours.
1: Voilà, un événement à retrouver samedi dès 14h et dimanche dès 10h. Entrée gratuite. Ailleurs en France, le gouvernement gèle près de 4 milliards d'euros de crédits et annule 850 millions du budget de l'État pour compenser les coûts liés à la guerre au Moyen-Orient. Les gels de crédits concernent tous les ministères, à l'exception des Outre-mer. Il fait encore chaud en France ce vendredi. 14 départements sont placés en vigilance orange pour canicule. Des territoires allant du Morbihan à la Gironde en passant par Paris. Et hier, des records de température ont été observés, avec notamment 37,8 degrés à Angoulême, en Charente. L'eurodéputée insoumise Rima Hassan porte plainte ce jeudi pour atteinte à la vie privée et abus d'autorité. La surveillance des forces de l'ordre est qualifiée de particulièrement intrusive par son avocat. En mars, une procédure en flagrant délit avait visé l'eurodéputée pour apologie publique d'un acte de terrorisme. L'élu et militante de la cause palestinienne doit être jugée le 7 juillet prochain en correctionnel. Et puis en sport, de nouveaux Français éliminés à Roland-Garros. Arthur Rinderknecht s'est incliné 3-7-0 contre l'Italien Berrettini et Luca Vanache qui s'est bien battu. Un match en 5-7 qui s'est soldé par la victoire de l'Américain Nakashima. Belle matinée à vous.
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0: va bien dans les Ardennes. Vous êtes déjà sur les routes, vous partez bosser. C'était Christophe William et Double Jeu.
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0: Comme chaque matin d'ailleurs, entre 6h et 9h du lundi au vendredi avec vous, comme tous les jours de la semaine. Et ce matin, eh bien, la petite info en plus, un peu légère ce matin, eh bien, on vous a trouvé le champion du monde de clic de souris. Ouais, nouveau record qui a été établi et qui est au plus homologué par le Guinness. Eh bien, rendez-vous tout à l'heure avant 8h pour en savoir un petit peu plus. L'éphéméride lui va arriver dans quelques instants, le rappel de cette journée, vos anniversaires, comme tous les matins bien sûr. Et puis sur Radio 8, eh bien, toujours plus de 8 pour vous souhaiter la bienvenue, en tout cas pour ce vendredi. La suite, c'est avec Miles Smith et Niall Horan avec Drive Safe. Ouais.

0: 12 to 12, classique Saint-Martin avec Somber sur Radio 8.
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0: Vendredi matin, tout va bien. Vous êtes avec nous, c'est Radio 8 et nous sommes le 29 mai aujourd'hui, 149e jour de l'année. Bonne fête au Maximin, au Aymar et au Gérard. Aujourd'hui, bonne fête à vous messieurs. Nous gagnons 2 minutes d'ensoleillement. Le proverbe de cette journée, il y a des occasions où il vaut mieux perdre que gagner. Et enfin, le dicton du jour nous dit à Saint-Gérard, les radis sont encore rares. On va également vous souhaiter un bon anniversaire. Aujourd'hui, c'est l'anniversaire de Brandon Tulpin de Sedan, ainsi que Maurice Bourg de Pourru-Saint-Rémy. Bon anniversaire aux personnes que je viens de citer. Dernier rendez-vous avec vos anniversaires, ce sera tout à l'heure, bien sûr, entre 8h et 9h. Le rappel de la météo à suivre dans quelques instants sur Radio 8. On retrouvera Candide, évidemment, pour l'info. Et puis avant 7h30, toujours plus de 8 dans les Ardennes. Charlotte Carn arrive, et tant pis pour elle. Hein. Très bonne matinée, bon vendredi avec nous, c'est Radio 8.
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0: Ardennaise à la maison, ou alors vous ouvrez les yeux tranquillement, c'est Radio 8 qui vous accompagne. Il est 7h30, bon vendredi. C'est vendredi. Je vous ai dit que c'était vendredi au fait. Dans un instant, le rappel de la météo. Alexois à l'arrivée, Fever Dream. Avant cela, c'est le rendez-vous de l'info. Et le 2 minutes info dès maintenant, c'est avec Candide. Bonjour Candide.
1: Bonjour à tous. Un accident de la route impliquant un véhicule léger et une piétonne s'est produit ce jeudi vers 14h15, avenue du Maréchal Leclerc à Sedan. La victime, une femme de 79 ans, a été prise en charge par les sapeurs-pompiers et transportée en urgence relative au centre hospitalier. Le conducteur, lui, est indemne. 5 pompiers ont été mobilisés sur cette intervention. Une rupture de canalisation d'eau froide a provoqué une fuite dans un appartement du premier étage d'un immeuble place de la Fontaine à Carignan ce jeudi vers 14h. Les dégâts ont également touché le bar-restaurant situé au rez-de-chaussée, contraint de fermer temporairement. 2 sapeurs-pompiers ont procédé à la coupure de l'alimentation générale en eau. Plus que 11 départements en vigilance orange canicule ce matin. Sont concernés Paris et sa petite couronne, ainsi que la façade atlantique de la Gironde à la Loire-Atlantique, en passant par la Charente. Hier, il a encore fait très chaud en France, avec quelques records de température battus. Plus de 38 degrés notamment dans les Landes, ou près de 38 degrés à Angoulême. Cette vague de chaleur devrait commencer à régresser dès aujourd'hui. En attendant, le gouvernement s'est réuni hier afin de travailler un plan d'endurance pour l'été. L'occasion pour le Premier ministre de faire passer le message que ce n'était pas à l'État de tout gérer lors de cette vague de chaleur. Dans le reste de l'actualité, beaucoup de progrès vers un accord avec l'Iran. C'est en tout cas ce qu'a affirmé cette nuit le vice-président américain. Les deux pays pourraient en effet mettre au point un protocole d'attente afin de prolonger le cessez-le-feu de 60 jours. Donald Trump, lui, ne serait pas encore prêt à l'approuver. Il était accusé d'avoir encaissé une cagnotte après les meurtres d'Incarville. Jean Messia a finalement restitué les fonds aux plaignantes, soit 42 000 euros. Cet argent avait été récolté pour les veuves des agents pénitentiaires tués par Mohamed Amra. Jean Messia mettait en cause la plateforme de financement participatif. Ce drame à Charolles dans la Drôme. Un adolescent de 15 ans est mort hier après s'être blessé au cou avec une tronçonneuse. L'accident s'est produit dans le cadre de sa formation dans un lycée agricole. Une cellule d'urgence psychologique a été mise en place au sein de l'établissement. Et puis les deux Français disparus en mer au Maroc, ils ont finalement été retrouvés sains et saufs. L'alerte avait été donnée dans la nuit de dimanche à lundi. Leur catamaran a rencontré des difficultés au large de Tanger. Ce bateau ainsi qu'un radeau de sauvetage avaient été retrouvés vides. Les deux naufragés ont finalement été récupérés par un navire de commerce. Excellente journée à tous.
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1: Vendredi 29 mai, les fortes chaleurs perdurent encore sur la région pour ces deux prochains jours. Le soleil sera donc encore très généreux aujourd'hui, dès le lever du jour, avec des valeurs oscillant de 14 à 18 degrés. Un léger voile nuageux arrivera cet après-midi, avec des températures qui dépasseront les 30 degrés, jusqu'à 32 degrés localement. Mais pour l'heure, place à l'actualité, ce sera à 8h. Restez avec nous.
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0: Zao MC Solar avec Comme Caroline sur Radio 8.
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0: Une info en plus un peu légère pour ce vendredi. On vous a trouvé le champion du monde de clic de souris. C'est un nouveau record du monde qui a été homologué par le Guinness. Et il est aussi insolite qu'impressionnant. Je vous raconte l'histoire de Igox, c'est son nom de scène, Arslan. C'est un jeune joueur turc qui est devenu champion du monde du plus grand nombre de clics de souris en une minute. Écoutez bien, 760 clics en 60 secondes, soit l'équivalent de 12,6 clics par seconde réalisés à Istanbul. Donc 760 clics à la minute. C'est fou ça quand même. Alors pour y parvenir, il a évidemment utilisé une souris particulière, hein, taillée pour la performance extrême. Et c'est le genre de souris pour les gamers. Je ne vais pas vous donner les références. Mais il explique qu'avec une souris classique, il ne dépassait pas les 550 clics. Mais qu'avec ce modèle, eh bien, il franchissait régulièrement les 700 en entraînement. Alors Guinness avait fixé le minimum à 750 clics pour valider cette nouvelle catégorie. Et lui, il a dépassé la barre avec une marge confortable. Et détail intéressant d'ailleurs, la communication autour de ce record eh bien, mentionne largement une célèbre marque de boissons énergisantes qui laisse penser à un partenariat, comme assez souvent d'ailleurs dans le domaine de l'e-sport, hein, donc un record insolite, mais qui montre à quel point que la performance peut se nicher des fois juste dans un simple clic. Et là j'imagine ceux qui bossent, qui peut-être à cette heure-ci ont déjà la souris dans les mains en train de regarder leur souris. 760 clics en une minute. C'est impressionnant quand même, hein. Mais au moins maintenant vous savez. Allez, la question du jour, elle arrive dans un instant sur Radio 8 et nous on va repartir en musique un peu plus calme. Cette fois-ci, voici Hélène avec Capuche.

0: Tout va bien dans les Ardennes. Radio 8 avec vous. Harry Styles, c'est American Girls.
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0: La question du jour, on vous l'a déjà posée tout à l'heure. C'est entre 6h et 7h, mais on revient dessus en ce vendredi 29 mai. Est-ce que vous aussi, vous avez un tiroir ou un placard à bazar où vous stockez tout n'importe quoi? Alors, on vous l'a mis bazar, mais moi, à la base, genre, vous savez, le fameux tiroir à bordel, le placard à bordel. On a tous ça. On en a un dans la cuisine. J'y ai pensé parce que j'ai pensé à cette question du jour parce que j'en ai un aussi dans la cuisine. Le tiroir où il y a tout et n'importe quoi. Ça va de l'élastique au bouchon en liège en passant par des, vous savez, les petites attaches blanches là qu'on fait pour fermer les sachets de pain ou autre. Est-ce que vous avez un tiroir, un placard à bazar chez vous où vous stockez tout et n'importe quoi? Eh ben, vous répondez sur la page Facebook Radio 8 Ardennes. Vous savez, le genre de choses où on se dit ça servira un jour. Et des fois, ça sert. Et puis, des fois, un jour, on vide. Allez, restez avec nous. Toujours plus de hits dans les Ardennes. Juste avant 8h, d'ici les Théodore arrive. Et ce sera Mélodrama. Et à 8h, l'info, le 2 minutes info, ce sera avec Candide sur Radio 8.
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3: Bonjour à tous, cher Bélier, une attente ou un silence jouera finalement en votre faveur. Les taureaux, un détail auquel personne ne prête attention, pourrait devenir étonnamment important pour vous aujourd'hui. Les gémeaux, vous comprendrez qu'un simple changement d'habitude peut parfois modifier toute une dynamique. Amis cancer, vous pourriez vous retrouver au milieu d'une conversation étrange, drôle ou totalement improbable. Les lions, une personne pourrait chercher votre présence sans vraiment savoir comment vous le montrer. Les vierges, votre tendance à imaginer le pire risque surtout de vous fatiguer inutilement aujourd'hui. Les balances, quelque chose que vous repoussiez depuis plusieurs jours pourrait finalement se régler beaucoup plus facilement que prévu. Quant à vous, les scorpions, un comportement inhabituel chez quelqu'un pourrait immédiatement attirer votre attention. Les sagittaires, vous pourriez ressentir un besoin soudain de casser une routine qui devient trop prévisible. Amis capricorne, une personne pourrait vous poser une question très directe que vous n'attendiez pas du tout. Les Verseaux, votre intuition sera particulièrement forte, même dans les situations les plus banales. Et puis enfin, du côté des poissons, vous pourriez changer d'avis au dernier moment concernant une sortie, une décision ou même une personne. Je vous souhaite à tous une très belle journée et un excellent week-end.
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0: Bonne matinée, bon vendredi 8h. Merci d'être avec nous sur les routes ardennaises. Vous partez bosser ou déjà au boulot, en train de finir de vous préparer toujours plus de hits dans quelques instants avec le souvenir de Francis Cabrel avec Encore et Encore. You Stay Jack, Stalley John dans quelques secondes. Mais avant cela, c'est le rendez-vous de l'info sur Radio 8. Allez, courage, bonne matinée. Le 2 minutes info à retrouver dès maintenant, c'est avec Candide. Bonjour Candide.
1: Bonjour à tous. 5 ans après la collision, le tribunal correctionnel de Charleville-Mézières a enfin examiné l'affaire du déraillement de Rumini. Dans la nuit du 15 au 16 juin 2021, un convoi exceptionnel transportant un yacht s'était immobilisé sur un passage à niveau avant d'être percuté par un train de marchandises chargé d'acide phosphorique. 2 blessés, 8 wagons déraillés, des semaines de coupure de ligne. La procureure de la République a requis 6 mois de prison avec sursis pour les chauffeurs et dirigeants des 2 entreprises allemandes poursuivies. Le délibéré est attendu le 7 septembre. Un accident de la route impliquant un véhicule léger et une piétonne s'est produit ce jeudi vers 14h15, avenue du Maréchal Leclerc à Sedan. La victime, une femme de 79 ans, a été prise en charge par les sapeurs-pompiers et transportée en urgence relative au centre hospitalier. Le conducteur, lui, est indemne. 5 pompiers ont été mobilisés sur cette intervention. Ailleurs en France, Jean Messia a restitué l'argent qu'il avait encaissé. Le politiste d'extrême droite avait été mis en cause pénalement pour avoir encaissé 42 000 euros d'une cagnotte destinée aux veuves des agents pénitentiaires tués lors de l'évasion de Mohamed Amra en mai 2024. Ces dernières avaient déposé plainte. Jean Messia, lui, mettait en cause la plateforme de financement participatif qui aurait commis une grave erreur due à des défaillances internes, selon lui. Un nourrisson de 4 jours est activement recherché dans le Maine-et-Loire. Le procureur d'Angers a ouvert une enquête pour disparition inquiétante. Né dimanche dernier, l'enfant a disparu la nuit dernière, alors que sa mère a tenté de se suicider en sautant d'un pot à Château-Gontier en Mayenne. Le gouvernement gèle près de 4 milliards d'euros de crédits et annule 850 millions de budget de l'État pour compenser les coûts liés à la guerre au Moyen-Orient. Les gels de crédits concernent tous les ministères, à l'exception des Outre-mer. Et il fait encore chaud en France ce vendredi. 14 départements sont placés en vigilance orange pour canicule. Des territoires allant du Morbihan à la Gironde, en passant par Paris. Et hier, des records de températures ont été observées avec notamment 37,8 degrés à Angoulême en Charente. Excellente journée à tous.

0: Tout va bien dans les Ardennes. Radio 8 avec vous. Souvenir de Francis Cabrel encore et encore.
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0: On aura l'occasion de s'intéresser évidemment à vos bons plans sortis du week-end, hein, avec des rendez-vous déjà ce soir. On parlera d'une soirée années 80 d'ailleurs. Donc rendez-vous tout à l'heure avant 9h. On reviendra sur la question du jour. Si vous l'avez loupé, on parle de tiroir, de placard à bordel, de tiroir à bazar, hein, voilà, on reste poli. Et puis dans un instant, c'est le dernier coup d'œil sur l'éphéméride de cette journée avec également vos anniversaires et toujours plus de hits dans les Ardennes avec Joseph Kamel. Sans plus attendre, voici Crash.

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0: Toujours plus de hits dans les Ardennes. Martin Garrix et Ed Sheeran à l'instant, Repeated.
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0: Allez, dernier coup d'œil sur ce vendredi. Aujourd'hui, nous sommes le 29 mai, 149e jour de l'année. Aujourd'hui, nous gagnons 2 minutes d'ensoleillement. Les prénoms à l'honneur, les Aymar, les Gérard et les Maximin. On vous rappelle le proverbe, il y a des occasions où il vaut mieux perdre que gagner. Et le dicton nous dit, à Saint-Gérard, les radis sont encore rares. Bon anniversaire à vous, comme tous les matins. Les auditrices et les auditeurs de Radio 8 sont à l'honneur. Aujourd'hui, c'est l'anniversaire d'Aurélien de Ballet, Alison Lebière de Brécy. Et on terminera avec Sébastien Collinet de Rethel. Bon anniversaire à vous et bon anniversaire à toutes les personnes que j'ai citées depuis ce matin. Les anniversaires, c'est également le week-end hein, sur Radio 8 et notamment le samedi et le dimanche avec Nicolas dans la Grasse Mat. Allez, restez avec nous. 8h30, le 2 minutes info. Et avant cela, on s'écoutera vite. Hein.
3: Ça fait mal.
0: Ça fait mal et à 8h30 le 2 minutes info, ce sera avec Candide.
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0: Bon vendredi dans les Ardennes, Radio 8 vous accompagne, merci d'être avec nous, il est déjà 8h30. Dans un instant, les bons plans du week-end, il y aura Bruno Mars et Adjust Might, mais avant cela, c'est le rendez-vous de l'info sur Radio 8. Et le 2 minutes info tout de suite, c'est avec Candide. Bonjour Candide.
1: Bonjour Laurent, bonjour à tous. La biennale Les Arts du Feu s'installe ce week-end à Rethel face au gymnase Chausson. Céramique, verre forgé, verre travaillé, une vingtaine d'artisans exposent et vendent leurs créations. Les visiteurs sont invités à modeler leurs propres sculptures éphémères de l'art vivant fait de mains anonymes destinées à se fondre dans la nature. Albert Knib, président de l'association Atelier Terre d'Artistes, au micro de Radio 8.
2: Disons que c'est plutôt un choix de notre part, parce que ça attire du monde. Et je veux dire, le modelage et le travail manuel, et le public est fortement intéressé par cette activité. Et on a toujours des retours très positifs quand on fait des animations de modelage, quoi. La première édition, c'était un peu plus de entre 600 et 700 personnes, quoi, à peu près. C'est pas facile à dire. Là, la différence, c'est que on est sur 2 jours, hein, le 30 et le 31 mai. Donc, on espère quand même plus de 1000 personnes sur les 2 jours.
1: Voilà, un événement à retrouver samedi dès 14h et dimanche dès 10h, entrée gratuite. Ailleurs en France, le gouvernement gèle près de 4 milliards d'euros de crédits et annule 850 millions du budget de l'État pour compenser les coûts liés à la guerre au Moyen-Orient. Les gels de crédits concernent tous les ministères, à l'exception des Outre-mer. Il fait encore chaud en France ce vendredi. 14 départements sont placés en vigilance orange pour canicule, des territoires allant du Morbihan à la Gironde en passant par Paris. Et hier, des records de température ont été observés, avec notamment 37,8 degrés à Angoulême, en Charente. L'eurodéputée insoumise Rima Hassan porte plainte ce jeudi pour atteinte à la vie privée et abus d'autorité. La surveillance des forces de l'ordre est qualifiée de particulièrement intrusive par son avocat. En mars, une procédure en flagrant délit avait visé l'eurodéputée pour apologie publique d'un acte de terrorisme. L'élu et militante de la cause palestinienne doit être jugée le 7 juillet prochain en correctionnel. Et puis en sport, de nouveaux Français éliminés à Roland-Garros. Arthur Rinderknecht s'est incliné 3-7 à 0 contre l'Italien Berrettini et Luca Vanache qui s'est bien battu. Un match en 5-7 qui s'est soldé par la victoire de l'Américain Nakashimar. Belle matinée à vous.
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0: On est bien là dans les Ardennes, hein. Taïla avec Chanel.
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0: Ah, il s'en passe des choses ce week-end. On va commencer ce soir avec une soirée années 80 pour les puristes. Ça se passera sur la place du village de Guignicourt sur Vence de 21h30 à 1h. Donc rendez-vous sur la place du village de Guignicourt sur Vence de 21h30 à 1h pour une soirée années 80. Et parmi les autres rendez-vous qui vous attendent, rendez-vous demain avec un super loto des jeunes sapeurs-pompiers. C'est à la salle des fêtes de Soleil-Rotel avec un début des jeux à 20h avec 2 500 € de bons d'achat à remporter. Voilà pour ce rendez-vous. Et puis un autre demain samedi avec une marche et VTT à Sévigny-la-Forêt avec 3 parcours de marche proposés, 4, 8 et 12 km et 3 parcours VTT, 10, 20 et 30 km, départ libre de 9h à 11h depuis la salle des fêtes du village. Voilà pour ces bons plans. Il y en aura d'autres à retrouver ce matin, ce sera chez Guillaume, d'autres chez Louise, d'autres chez Mathias. Évidemment, quand il se passe quelque chose dans les Ardennes, on en parle sur l'antenne de Radio 8. Allez, nous, on va jeter un dernier coup d'œil sur la question du jour sur la page Facebook Radio 8 Ardennes. Et pour attaquer la dernière ligne droite du 6-9 tous ensemble sur Radio 8, on repart dès maintenant. C'est avec Amel Bent, avec L'amour, ça se donne. Donne-moi.

0: Bonne matinée, bon vendredi avec nous dans les Ardennes. Radio 8, c'était Angèle avec What You Want.
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0: Dernier coup d'œil sur la question du jour sur la page Facebook Radio 8 Ardennes. Tout le monde peut répondre. Hein. Alors là, c'est sûr, c'est clair, c'est net et précis. Je suis même sûr qu'à 99,9%, les réponses vont être oui. On fera un point sur les commentaires lundi. En tout cas, on vous pose la question depuis ce matin. Est-ce que vous aussi, vous avez un tiroir ou un placard à bazar où vous stockez tout et n'importe quoi? Vous savez, le fameux tiroir à bordel qu'on a dans la cuisine ou le placard. Oui, le mot est un petit peu familier. Vous me pardonnerez. Mais je suis sûr que vous avez ça à la maison. Eh ben, on fera un point sur vos commentaires. Ce sera lundi matin aux alentours de 7h-10. Là, je vais vous laisser avec Guillaume. On va vous souhaiter également un excellent week-end dans les Ardennes. Si vous sortez, évidemment, celui qui conduit, c'est celui qui ne boit pas. Et très important, messieurs, mesdemoiselles, sortez couverts. Je vous laisse avec Dracula. Du moins avec Tame Impala et Jenny. Dracula, juste avant 9h. 9h, c'est Guillaume. Et là, c'est le dernier rendez-vous de l'horoscope. Et c'est avec Camille.
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2: 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Bonjour à tous, chers béliers, une attente ou un silence jouera finalement en votre faveur. Les taureaux, un détail auquel personne ne prête attention, pourrait devenir étonnamment important pour vous aujourd'hui. Les gémeaux, vous comprendrez qu'un simple changement d'habitude peut parfois modifier toute une dynamique. Amis cancer, vous pourriez vous retrouver au milieu d'une conversation étrange, drôle ou totalement improbable. Les lions, une personne pourrait chercher votre présence sans vraiment savoir comment vous le montrer. Les vierges, votre tendance à imaginer le pire risque surtout de vous fatiguer inutilement aujourd'hui. Les balances, quelque chose que vous repoussiez depuis plusieurs jours pourrait finalement se régler beaucoup plus facilement que prévu. Quant à vous, les scorpions, un comportement inhabituel chez quelqu'un pourrait immédiatement attirer votre attention. Les sagittaires, vous pourriez ressentir un besoin soudain de casser une routine qui devient trop prévisible. Amis capricorne, une personne pourrait vous poser une question très directe que vous n'attendiez pas du tout. Les Verseaux, votre intuition sera particulièrement forte, même dans les situations les plus banales. Et puis enfin, du côté des poissons, vous pourriez changer d'avis au dernier moment concernant une sortie, une décision ou même une personne. Je vous souhaite à tous une très belle journée et un excellent week-end.
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0: Bienvenue en cette veille de week-end sur Radio 8 pour ce vendredi matin. On va commencer l'émission avec Clara Luciani, ce sera avec Le Reste. On va l'écouter juste après Miley Cyrus avec Dream As One. Mais d'abord, Candide nous rejoint pour faire un point sur l'info dans les Ardennes. 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
1: Bonjour à tous. Un accident de la route impliquant un véhicule léger et une piétonne s'est produit ce jeudi vers 14h15, avenue du Maréchal Leclerc à Sedan. La victime, une femme de 79 ans, a été prise en charge par les sapeurs-pompiers et transportée en urgence relative au centre hospitalier. Le conducteur, lui, est indemne. 5 pompiers ont été mobilisés sur cette intervention. Une rupture de canalisation d'eau froide a provoqué une fuite dans un appartement du premier étage d'un immeuble place de la Fontaine à Carignan ce jeudi vers 14h. Les dégâts ont également touché le bar-restaurant situé au rez-de-chaussée, contraint de fermer temporairement. 2 sapeurs-pompiers ont procédé à la coupure de l'alimentation générale en eau. Plus que 11 départements en vigilance orange canicule ce matin. Sont concernés Paris et sa petite couronne, ainsi que la façade atlantique de la Gironde à la Loire-Atlantique, en passant par la Charente. Hier, il a encore fait très chaud en France, avec quelques records de température battus, plus de 38 degrés notamment dans les Landes, ou près de 38 degrés à Angoulême. Cette vague de chaleur devrait commencer à régresser dès aujourd'hui. En attendant, le gouvernement s'est réuni hier afin de travailler un plan d'endurance pour l'été. L'occasion pour le Premier ministre de faire passer le message que ce n'était pas à l'État de tout gérer lors de cette vague de chaleur. Dans le reste de l'actualité, beaucoup de progrès vers un accord avec l'Iran. C'est en tout cas ce qu'a affirmé cette nuit le vice-président américain. Les deux pays pourraient en effet mettre au point un protocole d'attente afin de prolonger le cessez-le-feu de 60 jours. Donald Trump, lui, ne serait pas encore prêt à l'approuver. Il était accusé d'avoir encaissé une cagnotte après les meurtres d'Incarville. Jean Messia a finalement restitué les fonds aux plaignantes, soit 42 000 euros. Cet argent avait été récolté pour les veuves des agents pénitentiaires tués par Mohamed Amra. Jean Messia mettait en cause la plateforme de financement participatif. Ce drame à Charolles dans la Drôme. Un adolescent de 15 ans est mort hier après s'être blessé au cou avec une tronçonneuse. L'accident s'est produit dans le cadre de sa formation dans un lycée agricole. Une cellule d'urgence psychologique a été mise en place au sein de l'établissement. Et puis les deux Français disparus en mer au Maroc, ils ont finalement été retrouvés sains et saufs. L'alerte avait été donnée dans la nuit de dimanche à lundi. Leur catamaran a rencontré des difficultés au large de Tanger. Ce bateau ainsi qu'un radeau de sauvetage avaient été retrouvés vides. Les deux naufragés ont finalement été récupérés par un navire de commerce. Excellente journée à tous.
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0: Clara Luciani sur Radio 8 avec le reste. Bonjour tout le monde, bonjour, bienvenue.
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0: 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On vous l'a dit, c'est la fête des voisins aujourd'hui. Ouais, pour ce vendredi, 29 mai, c'est la fête des voisins. Et dans deux jours, c'est la fête des mères. Il y a pile 7 ans au cinéma, sortait le biopic consacré à Elton John. Énorme succès avec Taron Egerton dans le rôle principal. Le film s'appelle Rocketman, comme le tube d'Elton John. Au cinéma, c'était il y a donc 7 ans. Jour pour jour, il y a 35 ans, sortait un classique aussi, Thelma et Louise, de Ridley Scott avec Suzanne Sarandon et Gina Davis. C'était le 29 mai 1991. 1200 euros à gagner. Alors ça, c'est dans un instant. 1200 euros qu'on va vous offrir avec Big Matt du Pamat à Vrigne-aux-Bois. Le temps d'écouter Escro, ça c'est Marine. Et voici The Weeknd avec Blinding Lights sur Radio 8.

Escro et Marine qu'on vient d'écouter à l'instant, vous êtes sur Radio 8. Pour la suite, il y aura Joe. Joe va l'écouter avec End of Beginning. On aura aussi Lewis Capaldi Survive et Christophe Maé avec La Lune. L'occasion de vous rappeler que dans deux jours, c'est la fête des mères, ce dimanche. 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

0: étoile. 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
1: La lune de Christophe Maé qu'on vient d'écouter sur Radio 8.
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1: Avec son chouette album, hein, Christophe Maé, l'album qui s'appelle Fête foraine. Dans quelques minutes, si vous connaissez cette phrase, c'était dans un dessin animé culte des années 80-90.
4: Je détiens la force toute puissante!
1: Alors vous serez content de savoir qu'un film arrive. Mais d'abord, avant de parler de ce film, je vous propose d'écouter Sienna Spiro maintenant avec Diane Vesil et Taylor Swift après avec Elizabeth Taylor. Bienvenue sur Radio 8.

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0: Frérot, nouveau titre de Jérémy Frérot qu'on vient d'écouter à l'instant sur Radio 8. Vous vous souvenez de Musclor? Bon, j'espère que oui.
1: Quand tu brandis le glaive magique, quelles sont les paroles que tu dois prononcer?
2: Par le pouvoir du crâne ancestral.
1: Oui.
3: Je détiens la force toute puissante.
0: Musclor et son ennemi Skeletor sont de retour au cinéma dans quelques jours.
2: Skeletor m'a pris ma famille. Et il a détruit notre monde. Je vais me battre.
0: L'histoire, c'est celle du prince Adam qui se transforme en un guerrier appelé Musclor et qui devient le dernier espoir du pays magique d'Eternia, ravagé par la technologie et le maléfique Skeletor. Donc Skeletor d'ailleurs joué par Jared Leto dans le film.
1: Tu es prêt maintenant.
0: Les maîtres de l'univers arrivent la semaine prochaine au cinéma. Enfin, presque. Parce qu'il y a bien une bande-annonce en français, mais le film n'est pas pour nous, il ne sortira pas en France. Par contre, il sera dispo en Belgique, en Suisse par exemple, mais pas en France. Les Maîtres de l'Univers, ça sort la semaine prochaine. C'est bizarre, hein? Allez, David Guetta qui arrive avec Teddy Swimson's The Night pour Gone Gone Gone. On aura aussi Jack Carla avec La Recette, par exemple, entre autres, avant de faire le point sur l'info à 10h.
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0: Alors, qu'est-ce qu'on a pour la suite de la musique sur Radio 8? Ce sera juste après le point sur l'info dans les Ardennes avec Candide, l'info de 10h. On va écouter Charlotte Cardin, The Way We Touch, puis on aura aussi Indochine tout à l'heure. Et ce sera avec No Name.
1: Bonjour à tous. 5 ans après la collision, le tribunal correctionnel de Charleville-Mézières a enfin examiné l'affaire du déraillement de Rumini. Dans la nuit du 15 au 16 juin 2021, un convoi exceptionnel transportant un yacht s'était immobilisé sur un passage à niveau avant d'être percuté par un train de marchandises chargé d'acide phosphorique. 2 blessés, 8 wagons déraillés, des semaines de coupure de ligne. La procureure de la République a requis 6 mois de prison avec sursis pour les chauffeurs et dirigeants des 2 entreprises allemandes poursuivies. Le délibéré est attendu le 7 septembre. Un accident de la route impliquant un véhicule léger et une piétonne s'est produit ce jeudi vers 14h15, avenue du Maréchal Leclerc à Sedan. La victime, une femme de 79 ans, a été prise en charge par les sapeurs-pompiers et transportée en urgence relative au centre hospitalier. Le conducteur, lui, est indemne. 5 pompiers ont été mobilisés sur cette intervention. Ailleurs en France, Jean Messia a restitué l'argent qu'il avait encaissé. Le politiste d'extrême droite avait été mis en cause pénalement pour avoir encaissé 42 000 euros d'une cagnotte destinée aux veuves des agents pénitentiaires tués lors de l'évasion de Mohamed Amra en mai 2024. Ces dernières avaient déposé plainte. Jean Messia, lui, mettait en cause la plateforme de financement participatif qui aurait commis une grave erreur due à des défaillances internes, selon lui. Un nourrisson de 4 jours est activement recherché dans le Maine-et-Loire. Le procureur d'Angers a ouvert une enquête pour disparition inquiétante. Né dimanche dernier, l'enfant a disparu la nuit dernière alors que sa mère a tenté de se suicider en sautant d'un pot à Château-Gontier en Mayenne. Le gouvernement gèle près de 4 milliards d'euros de crédits et annule 850 millions de budget de l'État pour compenser les coûts liés à la guerre au Moyen-Orient. Les gels de crédits concernent tous les ministères, à l'exception des Outre-mer. Et il fait encore chaud en France ce vendredi. 14 départements sont placés en vigilance orange pour canicule. Des territoires allant du Morbihan à la Gironde, en passant par Paris. Et hier, des records de température ont été observés avec notamment 37,8 degrés à Angoulême, en Charente. Excellente journée à tous.
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Homebreaker, Somber, à l'instant sur Radio 8. Qu'est-ce qu'on a pour la suite? Alex Warren qui arrive avec Fever Dream. Rai, Where's My Husband et Mantissa avec Eba. Comme chaque jour, pour vous offrir des cadeaux, voici trois titres. On vous demande d'en reconnaître un sur les trois pour pouvoir vous inscrire pour le tirage au sort à la fin de l'émission.

0: Donnez-moi le nom de l'interprète ou des interprètes ou du groupe, hein, ou le titre d'une des trois chansons que je viens de vous passer. 0324 27 45 46. 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Ouais, on est comme ça sur Radio 8.
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0: Mentissa et bam, ce matin sur Radio 8, ce vendredi matin 29 mai, aujourd'hui, j'espère que tout va bien pour vous. Dans 10 minutes, de quoi on va parler? Ah oui, de la série Emily in Paris. Gros carton ça, hein, l'international sur Netflix, Emily in Paris. C'est la saison 6 qui est en cours de tournage. J'ai des infos là-dessus, je vous en parle dans, allez, comme premier 10 minutes, le temps d'écouter Vanessa Paradis par exemple. Et Gims, qui arrive avec Théodora. Voici ce passe sur Radio 8.

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0: Vanessa Paradis, ce titre Les épines du cœur qu'on vient d'écouter à l'instant, vous êtes sur Radio 8. Un mot de la plateforme de streaming Netflix qui a annoncé jeudi dernier que la 6e saison de la série à succès Emily in Paris, Emily incarnée par Lily Collins, sera aussi la dernière. Le tournage de cette ultime saison vient de commencer après un passage par la Grèce. La série va poser ses caméras, ses valises à Monaco avant de revenir une dernière fois pour boucler la boucle à Paris. Quand même, quand on s'appelle Emily in Paris, on doit terminer la série à Paris d'un minimum. C'est Lily Collins elle-même qui a annoncé la nouvelle dans une vidéo qu'elle a publiée sur son compte Instagram. Just et Jextel John pour Turn the Lights Off qu'on écoute dans un instant, et puis Auria qui arrive aussi avec Soirée Mondaine avant de faire le point sur l'info à 11h, l'info dans les Ardennes avec Candide sur Radio 8.
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0: plein de hits qui vont vous plaire dans les prochaines minutes, comme Vita, tiens, on va l'écouter avec son titre Ça fait mal. On aura Freya Sky avec Silent Treatment, ça c'est une nouveauté. Ou encore Mickey avec Sa pique un peu quand même. Mais d'abord l'info, Candide.
1: Bonjour, bonjour à tous. Un accident de la route impliquant un véhicule léger et une piétonne s'est produit ce jeudi vers 14h15, avenue du Maréchal Leclerc à Sedan. La victime, une femme de 79 ans, a été prise en charge par les sapeurs-pompiers et transportée en urgence relative au centre hospitalier. Le conducteur, lui, est indemne. 5 pompiers ont été mobilisés sur cette intervention. Une rupture de canalisation d'eau froide a provoqué une fuite dans un appartement du premier étage d'un immeuble place de la Fontaine à Carignan ce jeudi vers 14h. Les dégâts ont également touché le bar-restaurant situé au rez-de-chaussée, contraint de fermer temporairement. 2 sapeurs-pompiers ont procédé à la coupure de l'alimentation générale en eau. Plus que 11 départements en vigilance orange canicule ce matin. Sont concernés Paris et sa petite couronne ainsi que la façade atlantique de la Gironde à la Loire-Atlantique en passant par la Charente. Hier, il a encore fait très chaud en France avec quelques records de température battus. Plus de 38 degrés notamment dans les Landes ou près de 38 degrés à Angoulême. Cette vague de chaleur devrait commencer à régresser dès aujourd'hui. En attendant, le gouvernement s'est réuni hier afin de travailler un plan d'endurance pour l'été. L'occasion pour le Premier ministre de faire passer le message que ce n'était pas à l'État de tout gérer lors de cette vague de chaleur. Dans le reste de l'actualité, beaucoup de progrès vers un accord avec l'Iran. C'est en tout cas ce qu'a affirmé cette nuit le vice-président américain. Les deux pays pourraient en effet mettre au point un protocole d'attente afin de prolonger le cessez-le-feu de 60 jours. Donald Trump, lui, ne serait pas encore prêt à l'approuver. Il était accusé d'avoir encaissé une cagnotte après les meurtres d'Incarville. Jean Messia a finalement restitué les fonds aux plaignantes, soit 42 000 euros. Cet argent avait été récolté pour les veuves des agents pénitentiaires tués par Mohamed Amra. Jean Messia mettait en cause la plateforme de financement participatif. Ce drame à Charolles dans la Drôme. Un adolescent de 15 ans est mort hier après s'être blessé au cou avec une tronçonneuse. L'accident s'est produit dans le cadre de sa formation dans un lycée agricole. Une cellule d'urgence psychologique a été mise en place au sein de l'établissement. Et puis les deux Français disparus en mer au Maroc, ils ont finalement été retrouvés sains et saufs. L'alerte avait été donnée dans la nuit de dimanche à lundi. Leur catamaran a rencontré des difficultés au large de Tanger. Ce bateau ainsi qu'un radeau de sauvetage avaient été retrouvés vides. Les deux naufragés ont finalement été récupérés par un navire de commerce. Excellente journée à tous.
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0: Et ça pique, pique, pique un peu quand même. J'aime bien, c'était Mickey sur Radio 8. Ça pique, pique, pique un peu quand même. Bruno Mars arrive avec I Just Might. On aura Révin Lannet tout à l'heure avec Love Me Not. Ou encore le nouveau Amir qui s'appelle Alain Parfaite. Mais d'abord, on joue ensemble. 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On est comme ça sur Radio 8.
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0: Love Me Not de Ravin Lenné sur Radio 8.
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0: Ce dimanche, le jour de la fête des mères, dans deux jours donc, toute l'après-midi de 12h à 19h, vous avez rendez-vous pour une nouvelle édition du festival Art de Rue à Marny, avec au programme de la musique, des spectacles, de la danse et aussi du cinéma. Et c'est entrée gratuite à Marny ce dimanche dès midi jusqu'à 19h. On va écouter Tame Impala avec Jenny pour Dracula, juste après Kenji Vianney. Voici le feu sur Radio 8.
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0: Belle fin de matinée sur Radio 8. C'était Louane avec Chien. Pour la suite, on aura Miley Cyrus. Baby, when we dream, we dream. Et ce sera avec Dream as One. Mais d'abord, on a un truc important à faire. On va appeler un gagnant. Il y avait 1200 euros en jeu ce matin. Bonjour, qui j'appelle Jérôme de Bazeille.
1: Oui.
0: Bonjour Jérôme, c'est Guillaume de Radio 8.
1: Oui, bonjour.
0: Et ça va bien Jérôme, je vous dérange pas ?
1: Non, non, du tout.
0: Bon,
1: du tout.
0: Vous êtes inscrit ce matin ou par SMS ou les deux pour gagner 1200 euros, ça vous dit quelque chose ?
1: Oui, ça me parle.
0: Vous êtes inscrit par SMS ou ce matin par téléphone ?
1: Non, ce matin par téléphone.
0: Donc vous avez reconnu un titre, c'était lequel ?
1: Emmanuel Moir.
2: Je sais toi.
0: Avec mon essentiel, en effet, il y avait Radiohead avec Creep. Ou encore You Too, With or Without You. Eh bien, Jérôme de Bazeille, vous êtes bricoleur ou pas ? Un peu.
1: Pas trop.
0: moyen moins, alors du coup, comme moi.
1: C'est ça.
0: 1200 euros de bon d'achat, c'est ce qu'on vous offre avec Big Mat du Pamatre à Vérignobois.
1: C'est ça, ok.
0: Il y a des travaux à faire à la maison ou pas, Jérôme ?
1: Normalement, il y avait une petite terrasse à prévoir.
0: Ah bah c'est bien ça. Parfait, ça fait un beau projet. 1200 euros chez Big Mat du Pamat, ça devrait vous filer un bon coup de pouce.
1: Ouais, c'est sûr.
0: Il n'y a plus qu'à, Jérôme.
1: D'accord, bah je vous remercie bien.
0: À bientôt, bon week-end, à bientôt.
1: Merci à vous aussi.
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0: Restez avec nous sur Radio 8, je vous l'ai dit, on va écouter dans un instant Miley Cyrus, on fera le point sur l'info, tout à l'heure à midi ce sera avec Candide. Vous gagnez un nouveau package spécial Fête des Mères, ce sera chez Mathias entre 16 et 19h tout à l'heure, et quant à moi je vous retrouve lundi. Et lundi je vous emmènerai en concert, on ira faire un tour du côté du Luxembourg à Esch-sur-Alzette pour les Francopholies, avec un nombre d'invités assez extraordinaire. On reparle de tout ça lundi. Allez, d'ici là, passez un bon week-end. Salut à tous sur Radio 8.
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2: Bonjour et bienvenue dans notre édition de la mi-journée. 5 ans après la collision, le tribunal correctionnel de Charleville-Mézières a enfin examiné l'affaire du déraillement de Rumigny. Dans la nuit du 15 au 16 juin 2021, un convoi exceptionnel transportant un yacht s'était immobilisé sur un passage à niveau avant d'être percuté par un train de marchandises chargé d'acide phosphorique. 2 blessés, 8 wagons déraillés, des semaines de coupure de ligne. La procureure a requis 6 mois de prison avec sursis pour les chauffeurs et les dirigeants des 2 entreprises allemandes poursuivies. Le délit libéré est attendu le 7 septembre prochain. Un accident de la route impliquant un véhicule léger et une piétonne s'est produit ce jeudi vers 14h15 avenue du Maréchal Leclerc à Sedan. La victime, une femme de 79 ans, a été prise en charge par les sapeurs-pompiers et transportée en urgence relative au centre hospitalier de Sedan. Le conducteur, lui, est indemne. Une rupture de canalisation d'eau froide a provoqué une fuite dans un appartement du premier étage d'un immeuble place de la Fontaine à Carignan ce jeudi vers 14h. Les dégâts ont également touché le bar-restaurant situé au rez-de-chaussée, contraint de fermer temporairement. 2 sapeurs-pompiers ont procédé à la coupure de l'alimentation générale en eau. La biennale Les Arts du Feu s'installe ce week-end à Rethel. Face au gymnase chaussons, céramique, fer forgé, verre travaillé, une 20aine d'artisans exposent et vendent leurs créations avec des démonstrations de fours racu, pitfire et dragon. Écoutez les précisions d'Albert Knib, président de l'association Atelier Terre d'Artistes.
3: C'est déjà un peu très original, hein. Donc ce four-bouteille, c'est un céramiste à la borne, hein, c'est un village où il y a plus de 60 potiers, hein, qui a construit ce four-bouteille. Donc il y a plus de 300 bouteilles, hein, avec une tête de dragon au-dessus. Et une fois que le feu est intense, donc il y a les flammes qui sortent de la tête du dragon, donc c'est spectaculaire à voir, hein, à la nuit tombée. Autour, nous aurons des bougies suédoises qui vont être allumées, pour avoir un peu plus d'animation avec le feu. Et puis pour tout le public, donc il y aura le groupe Stratting avec la musique folk, donc le public pourra danser autour du four-bouteille pour un moment de détente et très ludique.
2: Voilà une manifestation à retrouver ce week-end, samedi dès 14h et dimanche dès 10h. Le préfet des Ardennes a signé ce mercredi 2 arrêtés de restriction des usages de l'eau dans le sud du département. Les nappes souterraines affichent des niveaux préoccupants après un hiver déficitaire en précipitations. Arrosage des jardins, remplissage des piscines, lavage des véhicules, les interdictions concernent particuliers, entreprises et agriculteurs. Des contrôles sont prévus, plus d'informations sur ardennes.gouv.fr. Bon appétit.
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0: Daniel Balavoine sur Radio 8 avec Sauver l'amour.
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0: Le mois de mai qui se termine tout doucement et une semaine aussi qui se termine ce vendredi. On est ensemble jusqu'à 16h avec toujours plus de hits avant le week-end. J'aurai pour vous des idées sorties et puis on joue aux 8 minutes chrono pour gagner votre carte cadeau de 50€. 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Allez, on continue avec Harry Styles sur Radio 8.

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0: Marine sur Radio 8 avec ma faute.
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0: Il y aura de l'ambiance ce soir sur la place du village de Guignicourt sur Vence à 21h30 et jusqu'à 1h du matin. Une soirée années 80 vous attend. Et puis autre événement ce week-end, il y a une brocante dans le quartier de Montcy-Saint-Pierre à Charleville tout au long de la journée. Toujours plus de 8 pour vous accompagner ce vendredi dans les Ardennes. On va continuer avec Tame Impala et Benson Boone sur Radio 8.
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Summer avec Potential sur Radio 8. Tiens, on va écouter Amel Bent, qu'on va retrouver parmi les coachs demain soir pour la finale de The Voice sur TF1, donc avec Lara Fabian, Taïk et Florent Pagny. Parmi les invités, il y aura Christophe Willem, Elena, Suzanne et Christophe Maé, qui va remporter donc cette 15e édition de The Voice. La réponse demain soir. Oui, peut-être un talent d'Amel Bent, que voici avec L'amour, ça se donne sur Radio 8.

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0: Miley Cyrus avec Dreams as One sur Radio.
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0: Félicitations aujourd'hui à Nathalie Varion de Rethel. Nathalie Varion de Rethel, on vous attend au 03 24 27 45 46 pour valider votre carte cadeau de 50 euros. Nathalie, c'est à vous de jouer. Voici Pierre Demar et Je pense à vous sur Radio 8.

0: Un grand classique de Dépêche Mode, Personal Jesus sur Radio 8. Bel après-midi, allez, le week-end approche, courage, on va écouter Joe pour la suite et puis le nouveau titre de Charles Doré.
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0: M. Pokora sur Radio 8 avec quand même.
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0: Demain, il y a une marche et puis un parcours VTT aussi à Sévigny-la-Forêt. Trois parcours de marche proposés, 4, 8 et 12 km. Trois parcours VTT de 10, 20 et 30 km. Départ libre donc demain de 9h à 11h depuis la salle des fêtes du village. Et puis dimanche, il y a envie de grenier. Place Lucien Bruno et c'est à Soler-Hôtel. C'est de 6h à 18h. Bel après-midi dans les Ardennes avec David Guetta, Teddy Swims et Tanzanai qui arrivent. Et puis Calvin Harris et Sam Smith sur Radio 8.
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0: Elle fait partie des invités de la finale de The Voice demain soir. Elena avec Capuche sur Radio 8.
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0: 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Voici Joseph Kamel avec Crash sur Radio 8.
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0: Christophe Maé avec La Lune sur Radio 8. Je souhaite un excellent week-end. Profitez bien. On se retrouve, nous, lundi, dès 14h. Pour la suite, on va écouter Alex Warren. Et puis, Gims et Théodora. Et c'est Mathias qui arrive dans quelques minutes sur Radio 8.
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0: Bonjour tout le monde, merci d'être avec nous. Ça y est, on est déjà à nouveau en week-end ou quasiment week-end. Après une semaine de 4 jours, ouais, c'était plutôt facile. This is it, Théodora. On va écouter Mélodrama, c'est juste après l'info. 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
1: Bonjour à tous, 11 départements toujours en vigilance orange canicule, de la Loire-Atlantique à la Gironde ainsi que Paris. Les températures commencent à baisser dans le nord-ouest. Cet épisode caniculaire d'une précocité inédite devrait se poursuivre jusqu'à demain avant une nette baisse des températures dimanche. Dans ce contexte de forte chaleur, le ministre du Travail Jean-Pierre Farandou rappelle les préconisations concernant les activités du BTP avec une adaptation des horaires et des pauses régulières. Patrick Bruel ne participera pas à la tournée des Enfoirés, le chanteur visé par plusieurs plaintes pour viol et agression sexuelle explique se retirer pour éviter de placer la troupe dans l'embarras. Patrick Bruel est un pilier des Enfoirés depuis 1993. En parallèle, le collectif féministe Nous Toutes annonce une manifestation le 16 juin à Paris pour le premier concert de la tournée de Patrick Bruel. Il doit se produire au Cirque d'Hiver. 4 de ses concerts ont été déprogrammés ou reportés au Québec et en Suisse. L'OTAN dénonce une escalade irresponsable après la chute d'un drone russe sur un immeuble en Roumanie, faisant 2 blessés légers. Le secrétaire général de l'OTAN réaffirme que l'Alliance est prête à défendre chaque recoin de territoire allié. L'OTAN va continuer à renforcer sa capacité de dissuasion. De son côté, l'Ukraine estime que l'agression russe est une menace pour l'ensemble de l'Europe. C'est une première depuis le début de l'épidémie d'Ebola. L'OMS annonce la guérison d'un patient en République démocratique du Congo. Il a pu quitter l'hôpital. Dans le pays, l'Organisation mondiale de la santé a enregistré 17 décès confirmés et 223 décès suspects liés au virus. Cette touche d'Ebola peut présenter un taux de létalité allant jusqu'à 50%. Et puis l'équipe de France de football se retrouve à Clairefontaine aujourd'hui, à moins de 15 jours du début de la Coupe du Monde. Sur 26 joueurs, ils ne sont que 18 déjà sur place. Les finalistes de la Ligue Conférence et de la Ligue des Champions arriveront un peu plus tard. Premier match des Bleus le 16 juin contre le Sénégal. Voilà pour l'essentiel de l'actualité. Excellente journée.

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0: Enfin, je vous avoue que nous, on a une chouette recette au quotidien sur Radio 8 pour vous accompagner avec la musique, avec toujours plus de hits, avec les infos et avec les cadeaux. Et d'ailleurs, à l'approche de la fête des mères, on a encore une fois un joli package, un package cadeau avec les commerçants partenaires de Radio 8. Package cadeau spécial fête des mères, on bichonne les mamans avec des cadeaux incroyables. Vous allez pouvoir jouer avec nous dans les prochaines minutes. Pour l'heure, je vois venir Julien Lib avec Dis-moi où, le titre avec Otage et aussi Avicii. Petit retour en arrière avec Addicted to You sur Radio 8.

0: Où est mon mari? Where is my husband? C'est Ray sur Radio 8.
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0: 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On va retrouver You Stay, Jack Style et John. Turn the light off. Rendez-vous juste après la pause. C'est sur Radio 8.
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Alors si vous aimez cette chanson, faites-vous plaisir. Il y a un album au complet qui est disponible pour la chanteuse britannique Olivia Dean. On l'écoutait ici, Man I Need. Continue de jouer avec nous, 0324 27 45 46, mot de passe rose. 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On va retrouver Auréa, soirée mondaine, c'est dans les Ardennes sur Radio 8. Il est

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0: Une pépite des années 90 sur Radio 8 avec Ayam. On était parti du côté de Marseille. Je danse le Mia. Dites donc, on s'approche à très très très grands pas de la finale de The Voice. Mais oui, c'est demain. Amel Ben, Taïk, Lara Fabian et Florent Pagny ont désigné samedi dernier les quatre finalistes après une demi-finale qui était riche en duos et en émotions. On va retrouver d'abord Lady O, 18 ans, voix limpide, aura mystique, grande favorite de Florent Pagny. On aura aussi C-James, l'artiste touche à tout d'Amel Bent. C'est un ovni créatif qui mêle le chant, la danse et le beatbox. Il y a Hugo de Rose, le violoniste prodige soutenu par Lara Fabian. Il s'est qualifié grâce à des performances intenses et très musicales. Et puis Tessa B, la voix puissante de l'équipe de Taïk, déjà bien installée dans le milieu pro. C'est elle qui s'était fait connaître notamment avec Confidence pour Confidence lors de la toute première salve d'audition à l'aveugle. Une finale qui aura lieu demain, je vous le rappelle, c'est du côté de TF1 à 21h10, la finale de The Voice saison 15. Dans un instant, c'est Bruno. Bruno Mars avec I Just Might. À 17h, on fera le point sur l'actualité dans les Ardennes. On parlera également du prix des carburants.
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0: dans les Ardennes, c'est Radio 8. Une nouveauté qu'on aime beaucoup, c'est Tame Impala. La chanson s'appelle Dracula. Je vois venir Lewis Capaldi aussi avec Survive. Et puis là, tout de suite, un petit détour par la rédaction, un petit détour par la station service aussi. Radio 8, il est 17h.
1: Bonsoir à tous. Le bilan de la canicule de ces derniers jours. Plus de la moitié de la France a connu au moins un record mensuel de chaleur, annonce Météo France. Nous n'avons jamais connu un mois de mai aussi chaud. 11 départements sont toujours en vigilance orange canicule. Le phénomène devrait prendre fin dimanche. Trop de morts sur les routes. La mortalité routière en hausse de 2,4% l'an passé en France, avec plus de 3500 décès. Un bilan décrit comme un choc par le ministre délégué auprès du ministre de l'Intérieur. En métropole, les statistiques mettent en évidence que la vitesse excessive ou inadaptée constitue le premier facteur d'accident devant l'alcool, l'inattention et les stupéfiants. La route n'est pas un espace de transgression, c'est un espace de responsabilité collective, martèle le ministre, appelant à la conscience de chacun. Elle est accusée d'avoir organisé le meurtre de son époux. Une femme est jugée à partir d'aujourd'hui devant la cour d'assises de l'Oise. Elle aurait assassiné son mari il y a 5 ans, en plein divorce, avec l'aide de 3 hommes, dont un amant. La suspecte a déjà été condamnée il y a quelques années pour des faits d'escroquerie et d'usurpation d'identité. L'ambassadeur russe en France, convoqué aujourd'hui au ministère des Affaires étrangères, après la chute d'un drone russe sur un immeuble en Roumanie, faisant 2 blessés légers. Un acte condamné avec la plus grande fermeté par le Quai d'Orsay. 15 enfants tués au Liban en une semaine et 62 autres blessés, les chiffres de l'UNICEF. Israël poursuit ses frappes sur le territoire libanais malgré le cessez-le-feu. L'armée israélienne qui combat le Hezbollah a intensifié ces derniers jours son offensive terrestre et aérienne. Depuis le début du cessez-le-feu le mois dernier, l'UNICEF dénombre 55 enfants tués et 212 autres blessés. Et puis le tennis à Roland-Garros, un seul Français sur le court aujourd'hui. Quentin Alice affrontera le numéro 3 mondial Alexander Zverev ce soir. Objectif atteindre les 8e de finale. Tout à l'heure, la numéro 3 mondiale et quadruple vainqueur de Roland-Garros, Iga Świątek, s'est qualifiée en 8e de finale après avoir éliminé sa compatriote polonaise Magda Linet. Voilà pour l'essentiel de l'actualité. Excellente fin d'après-midi.
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0: Allez, on commence avec le diesel 1,989 chez Total Energy Access à Sedan ainsi qu'à Rethel. Pour l'essence sans plomb 98, 1,990 à nouveau dans différentes stations. C'est le cas pour Total Energy du côté d'Asfeld, de Sedan, de Sauce-Monclin ou encore de Rethel. Sans plomb 95, on a 1,961 chez Total Energy Access à Sedan. On a 1,966 du côté de Total Energy Access Rethel. Et puis on termine avec le GPL 0,950. C'est chez Carrefour Charleville-Mézières.
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0: Elton John et Dua Lipa, on écoutait Cold Heart sur Radio 8.
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0: Bon bah ça y est, c'est le dernier package spécial Fête des Mères avec les commerçants partenaires de Radio 8, un nouveau package qui s'en va cette fois-ci du côté de Carignan. Au standard, on accueille Salomé. Bonjour Salomé.
2: Bonjour Mathias.
0: Parlez-moi de vous Salomé, faites quoi dans la vie?
2: Alors je suis étudiante, je fais un bachelor en management.
0: D'accord, et vous jouez pour votre maman, c'est ça?
2: Oui c'est ça, pour ma maman, pour la Fête des Mères.
0: Elle se prénomme comment votre maman?
2: Jessica.
0: Ah bon, vous allez pouvoir la combler, la couvrir de cadeaux Salomé, votre maman Jessica. Avec ce nouveau package Fête des Mères, il y a plein de jolies choses, des choses gourmandes, des choses en mode détente. Il y a vraiment un joli package tout de suite qui s'en va chez vous. C'est le dernier de la semaine en plus. Vous êtes tombé au bon moment. Salomé, bonne soirée.
2: Super.
0: Avant de vous quitter, dites-moi quelle est la radio que vous écoutez tous les jours.
2: Radio 8, généralement.
0: Dans les prochaines minutes, Miley Cyrus avec Dream As One. Alors, on a fini l'opération Fête des Mamans cette semaine, mais la semaine prochaine, on a encore plein de jolis cadeaux, je vous rassure. Restez à l'écoute, c'est Radio 8.
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0: Ça, c'est une nouveauté qui va bien. Silent Treatment. On est côté Freya Sky sur Radio 8.
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0: Et on peut danser ce soir au son des années 80. Une soirée 80 sur la place du village de Guignicourt-sur-Vence. Le rendez-vous est fixé tout à l'heure à partir de 21h30. Demain samedi, le super loto des jeunes sapeurs-pompiers à la salle des fêtes de Soler-Hôtel. Début des jeux à 20h. 2500 euros de bons d'achat sont à gagner. On a également marche et VTT du côté de Sévigny-la-Forêt. Trois parcours de marche sont proposés. 4, 8 et 12 km et trois parcours VTT, 10, 20, 30 km. Départ libre de 9h à 11h depuis la salle des fêtes du village. C'est à Sévigny-la-Forêt demain samedi. On épingle également un vide-grenier dimanche sur la place Lucien Bruno. C'est à Soler-Hôtel de 6 à 18h. J'aurai d'autres bons plans sortis pour vous tout à l'heure. Restez là, Radio 8, il y a Joe qui arrive ou encore Clara Luciani.

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0: Et c'est Kenji sur Radio 8, Kenji avec le choix.
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0: Bon, une frayeur inutile pour les fans des Bee Gees. Barry Gibb, le dernier membre vivant des Bee Gees, est effectivement bien vivant. Oui, en fait, le week-end dernier, un simple RIP Barry Gibb publié sur Facebook a suffi à déclencher un emballement massif. Et en quelques heures, les réseaux sociaux se sont remplis d'images générées par IA montrant le chanteur à l'hôpital ou même carrément dans un cercueil, accompagné de faux messages de condoléances. Alors la famille de Barry Gibb a rapidement réagi, a démenti. Barry Gibb, 79 ans, est en bonne santé, il est heureux, il profite de la vie à Miami. Le dernier survivant du trio des Bee Gees rejoint ainsi une longue liste de célébrités qui ont été victimes d'annonces de leur mort prématurées, même des jeunes, hein, comme Justin Bieber, Morgan Freeman, Tom Hanks, Michael J. Fox ou encore John Bon Jovi ont précédé Barry Gibb. Donc il ajoute son nom à la liste des fausses rumeurs de décès. Non mais c'est lugubre et inutile, franchement. Taylor Swift dans un petit instant. Avec Up A Light. Avec Taylor Swift, on se dirige vers le coup d'œil sur l'actualité ardennaise. Ce sera en compagnie de Candide à 18h précise.
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0: excellent week-end, le week-end de la fête des mamans. Vous écoutez Radio 8. On a David Guetta dans un petit instant avec Save Me Tonight, la collab avec Jennifer Lopez. On écoutera Samber également et sa nouveauté. Tout de suite, l'info dans les Ardennes et la météo. Pour l'info, c'est Candide, il est 18h.
1: Bonsoir Mathias, bonsoir à tous. 5 ans après la collision, le tribunal correctionnel de Charleville-Mézières a enfin examiné l'affaire du déraillement de Rumigny. Dans la nuit du 15 au 16 juin 2021, un convoi exceptionnel transportant un yacht s'était immobilisé sur un passage à niveau avant d'être percuté par un train de marchandises chargé d'acide phosphorique. 2 blessés, 8 wagons déraillés, des semaines de coupure de ligne. La procureure a requis 6 mois de prison avec sursis pour les chauffeurs et les dirigeants des 2 entreprises allemandes poursuivies. Le délibéré est attendu le 7 septembre prochain. Un accident de la route impliquant un véhicule léger et une piétonne s'est produit ce jeudi vers 14h15 avenue du Maréchal Leclerc à Sedan. La victime, une femme de 79 ans, a été prise en charge par les sapeurs-pompiers et transportée en urgence relative au centre hospitalier de Sedan. Le conducteur, lui, est indemne. Une rupture de canalisation d'eau froide a provoqué une fuite dans un appartement du premier étage d'un immeuble place de la Fontaine à Carignan ce jeudi vers 14h. Les dégâts ont également touché le bar-restaurant situé au rez-de-chaussée, contraint de fermer temporairement. 2 sapeurs-pompiers ont procédé à la coupure de l'alimentation générale en eau. La biennale Les Arts du Feu s'installe ce week-end à Rethel. Face au gymnase Chausson, céramique, fer forgé, verre travaillé, une 20aine d'artisans exposent et vendent leurs créations avec des démonstrations de fours Raku, Pitfire et Dragon. Écoutez les précisions d'Albert Knib, président de l'association Atelier Terre d'Artistes.
2: C'est déjà un peu très original, hein. Donc ce four bouteille, c'est un céramiste à la borne, hein, c'est un village où il y a plus de 60 potiers, hein, qui a construit ce four bouteille. Donc il y a plus de 300 bouteilles, hein, avec une tête de dragon au-dessus. Et une fois que le feu est intense, donc il y a les flammes qui sortent de la tête du dragon, donc c'est spectaculaire à voir, hein, à la nuit tombée. Autour, nous aurons des bougies suédoises qui vont être allumées, pour avoir un peu plus d'animation avec le feu. Et puis pour tout le public, donc il y aura le groupe Stratzing avec la musique folk, donc le public pourra danser autour du four bouteille pour un moment de détente et très ludique.
1: Voilà une manifestation à retrouver ce week-end, samedi dès 14h et dimanche dès 10h. Le préfet des Ardennes a signé ce mercredi 2 arrêtés de restriction des usages de l'eau dans le sud du département. Les nappes souterraines affichent des niveaux préoccupants après un hiver déficitaire en précipitations. Arrosage des jardins, remplissage des piscines, lavage des véhicules, les interdictions concernent particuliers, entreprises et agriculteurs. Des contrôles sont prévus, plus d'informations sur ardennes.gouv.fr. C'est la fin de cette édition. On se retrouve dans un instant pour la couleur du ciel de votre week-end.
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1: La couleur du ciel de votre week-end, et quel week-end pour fêter les mamans. Après des températures très douces la nuit prochaine, la matinée de samedi commencera chaudement avec 17 à 19 degrés au lever du jour. Idéal pour préparer la fête. La chaleur perdurera toute la journée avec des maximales entre 29 et 31 degrés. Parfaite pour un déjeuner en terrasse ou une balade en famille. L'atmosphère va toutefois devenir de plus en plus lourde au fil des heures, annonciatrice d'orages pour ce dimanche matin, notamment dans la pointe des Ardennes. Alors pour les mamans du nord du département, mieux vaut prévoir la fête à l'intérieur. Partout ailleurs, un ciel un peu plus nuageux et des températures en baisse de 18 à 23 degrés. Excellent week-end à toutes et à tous et bonne fête à toutes les mamans des Ardennes. À lundi.
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0: I'll go to avec Belles et Shakira.
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0: Et on n'a pas fini d'entendre Shakira puisqu'elle signe une nouvelle fois l'hymne de la Coupe du Monde de football. Elle l'a fait en 2010 avec Waka Waka, elle l'a fait ensuite en 2014 et rebelote cette année. Shakira est abonnée à la Coupe du Monde de football avec un clip vidéo que les internautes ne comprennent pas bien. Un clip vidéo en Afrique avec des enfants pour une Coupe du Monde en Amérique du Nord. Surtout que l'image de l'Afrique véhiculée par le clip vidéo est un petit peu caricaturale. Il y a une sorte de mauvaise presse autour de cette chanson actuellement. On continuera à se donner des idées de sortie dans quelques instants sur Radio 8. Avant ça, on ira retrouver Charlotte Cardin. La chanteuse québécoise nous rejoint dans un tout petit instant avec Tant pis pour elle. Excellent début de week-end avec Radio 8.
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0: C'est Kaigo qui revisite le classique de Donna Summer, c'est Hot Stuff.
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0: Ouais, on y retourne tout de suite du côté des bons plans avec des rendez-vous pour dimanche avec la Brocante par exemple dans le quartier de Moncy-Saint-Pierre à Charleville-Mézières tout au long de la journée. Également Brocante dans le village de la Grand-Ville de 6 à 18h. Et puis c'est la nouvelle édition dimanche du festival Art de Rue. C'est à Marny, dimanche de midi à 19h. Les portes du Luxembourg transforment la commune de Marny en scène de plein air. Musique, spectacle, danse et cinéma seront au programme. Venez nombreux, d'autant plus que l'entrée est totalement gratuite. Il y aura buvette et restauration sur place. La nouvelle édition du festival Art de Rue, c'est à Marny. C'est pour dimanche. Louane, tout de suite. La nouveauté pour elle, c'est chien.

0: Radio 8 dans les Ardennes avec M. Pokora. Elle est jolie cette nouveauté, ça s'appelle quand même. Bon, on dirait bien qu'il est quasi 19h, je vais vous quitter ici, je reviens lundi prochain. C'est fini les fériés, c'est fini les semaines raccourcies, les longs week-ends et les semaines de 4 jours. Donc, lundi, on se retrouve pour une semaine régulière. Voilà. Non mais le prochain férié, on va attendre tranquillement, gentiment, le 14 juillet. Ceci dit, notez déjà que ça va tomber un mardi. Donc pour les Aoussiens par exemple, prendre un petit congé le lundi pour faire un long week-end de 4 jours le 14 juillet, c'est possible. On va se quitter ici en musique avec This Is et Théodora, c'est Mélodrama. Samedi dimanche, faites la grasse mat en compagnie de Nico sur Radio 8. Passez un excellent week-end et fêtez bien les mamans surtout ces dimanches. Salut tout le monde.
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